0: Central 707.
1: 707.
0: En route.
1: 705. Engine 5.
2: 701 also, Central.
3: En route.
1: Engine 5 en route, 701 en route.